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2: 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A la guitarra le acompaña Chaparro de Málaga y Luis El Salao en el Auditorio de la Diputación de Málaga 2009.

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2: Jesús Heredia interpreta la soleá Ni árbol que me dé sombra, con la guitarra de Manolo Herrera.

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1: Guitarra de concierto, Alegrías de Córdoba. Antonio Patrocinio en el Concurso Nacional de Arte Flamenco de Córdoba en 2007.

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2: El Chino por Soleá, con la guitarra de Juan Carlos Romero.

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1: Bulerías a palo seco. Enrique Morente, padre e hijo, y Antonio Carbonell en el Festival Internacional de Cante de las Minas de la Unión, año 2010.